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0: Dans l'ordre, Music and Lights, Illusion, Flashback. Des flashbacks, il y en aura, certains nouvellement habillés comme Black, A Wonderful Life.
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Try Again by Marcus Mazzi en Afromix. Vous êtes nombreux à les apprécier, nous les demander chaque semaine, les Cinematic Electronic Remixes. Pas besoin de dévoiler les titres, on se retrouve juste après les news de 20h.

merci d'avoir été des nôtres. Zied, de merci. On se retrouve deux fois le week-end prochain, 22h minuit, Mosaïque FM. Un dernier, le British Archer Passenger. Good night. This is Mix Shake.